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2: La météo pour ce mardi 15 septembre, l'anticyclone règne sur le pays avec du soleil qui domine au nord comme au sud. Les températures pour ce mardi matin, 13 degrés pour Strasbourg et Lyon, 16 degrés pour Paris, Brest et Cherbourg, 16 également pour Lille, 16 degrés à Toulouse, 17 à Bordeaux et Biarritz, 18 à Nice et Perpignan. Et pour ce mardi après-midi, 19 degrés sur la Bretagne, 20 degrés sur la Normandie, 25 sur les Hauts-de-France, 26 degrés pour la Corse, 27 en Alsace, 28 degrés sur la Côte d'Azur et autour du Golfe du Lyon, 29 en région parisienne, 30 degrés sur la vallée du Rhône et le centre-val de Loire, et jusqu'à 32 degrés en Occitanie. 17 à Bordeaux et Biarritz, 18 à Nice et Perpignan. Et pour ce mardi après-midi, 19 degrés sur la Bretagne, 20 degrés sur la Normandie, 25 sur les Hauts-de-France, 26 degrés pour la Corse, 27 en Alsace, 28 degrés sur la Côte d'Azur et autour du Golfe du Lyon, 29 en région parisienne, 30 degrés sur la vallée du Rhône et le centre-val de Loire, et jusqu'à 32 degrés en Occitanie.
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2: La météo pour ce mardi 15 septembre, l'anticyclone règne sur le pays avec du soleil qui domine au nord comme au sud. Les températures pour ce mardi matin, 13 degrés pour Strasbourg et Lyon, 16 degrés pour Paris, Brest et Cherbourg, 16 également pour Lille, 16 degrés à Toulouse, 17 à Bordeaux et Biarritz, 18 à Nice et Perpignan. Et pour ce mardi après-midi, 19 degrés sur la Bretagne, 20 degrés sur la Normandie, 25 sur les Hauts-de-France, 26 degrés pour la Corse, 27 en Alsace, 28 degrés sur la Côte d'Azur et autour du Golfe du Lyon, 29 en région parisienne, 30 degrés sur la vallée du Rhône et le centre-val de Loire, et jusqu'à 32 degrés en Occitanie. 17 à Bordeaux et Biarritz, 18 à Nice et Perpignan. Et pour ce mardi après-midi, 19 degrés sur la Bretagne, 20 degrés sur la Normandie, 25 sur les Hauts-de-France, 26 degrés pour la Corse, 27 en Alsace, 28 degrés sur la Côte d'Azur et autour du Golfe du Lyon, 29 en région parisienne, 30 degrés sur la vallée du Rhône et le centre-val de Loire, et jusqu'à 32 degrés en Occitanie.
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5: Mardi 15 septembre, bonjour. Denis, heureux de vous réveiller ce matin encore au son du grille-pain. On est mardi et on va parler bien sûr du calendrier solaire et astronomique, d'un événement historique intervenu un 15 septembre. On va souhaiter une bonne fête au Roland. On aura un petit plus du matin, une petite info. C'est pas culturel, mais enfin ça va parler de notre cerveau. Et puis on va évoquer bien sûr les journées mondiales, même dans le défi du jour. La pensée du jour sera là pour refermer notre rendez-vous. En attendant, installez-vous bien, profitez-en bien. Réveillez-vous bien pour cette journée de mardi avec notamment un peu de musique.

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2: Et en ce mardi 15 septembre, bonne fête aux Roland. Les béliers, faites le maximum pour mener rondement vos affaires. Les taureaux, vous devrez adopter une vision des choses différente. Gémeaux, les réactions de votre partenaire peuvent enrichir votre vision des choses. Cancer, vous êtes prêt à transformer chaque défi en véritable opportunité de progression. Les lions, audace, esprit compétitif, volonté de réussir, formeront un cocktail explosif. Les vierges, vous allez trouver un terrain d'entente qui ouvrira la porte à la concrétisation d'un projet familial. Balance, rien ne sera facile, mais les obstacles auront un effet stimulant sur vous. Les scorpions, vous avancerez avec une énergie plus vive. Les sagittaires, vous avez entre vos mains toutes les cartes pour mener à bien les projets que vous comptez réaliser. Capricorne, changez de fusil d'épaule si vous êtes seul. Les Verseaux, chaque difficulté réveillera votre sens de la compétition et renforcera votre détermination. Enfin, les poissons, vous devrez foncer et surprendre vos concurrents par la rapidité de vos réactions. Bonne journée et à demain.

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2: Un 15 septembre, bien sûr, et on va parler transport. Tout d'abord, le 15 septembre 1830 et une révolution. En Angleterre, la première ligne ferroviaire régulière au monde est mise en service entre Liverpool et Manchester. Une ligne donc pionnière, entièrement à vapeur, bien sûr, avec des horaires fixes et ouverte au transport de passagers et de marchandises. Une véritable révolution donc qui va transformer les déplacements et lancer l'ère du train moderne. Et plus d'un siècle plus tard, autre changement important en France, le 15 septembre 1995, le taux d'alcoolémie autorisé au volant est abaissé de 0,7 à 0,5 grammes par litre de sang. Une mesure forte pour renforcer la sécurité routière et mieux prévenir les accidents liés à l'alcool. Notez qu'en 2025 en France, l'alcool est encore présent chez au moins un conducteur impliqué pour 30% des accidents et 21% des accidents mortels, soit près d'un sur trois sont encore liés à l'alcool.

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2: Et aujourd'hui, 15 septembre, nous fêtons les Roland, un prénom qui vient du germanique Rod, qui signifie gloire, et Land pour territoire. On peut donc traduire Roland par la gloire du pays. Les Roland sont souvent décrits comme des personnes droites, déterminées, mais aussi généreuses et fidèles en amitié. Parmi les Roland célèbres, bien sûr, Roland Garros, aviateur pionnier et héros de la Première Guerre mondiale, qui a donné son nom au plus célèbre des stades de tennis français. Et puis il y a aussi le dramaturge Roland du billard. La musique maintenant, avec de quoi vous réveiller de bonne humeur au son du grippin, et une petite info du jour où on va parler de votre cerveau.

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1: Le saviez-vous, aujourd'hui, le cerveau humain ne représente qu'environ 2% du poids du corps, mais il consomme à lui seul près de 20% de l'oxygène que nous utilisons. Une activité énorme, même quand on ne fait rien, car le cerveau fonctionne en permanence. Penser, respirer, réguler le corps, tout passe par lui. Comme quoi, réfléchir, ça demande de l'énergie.

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2: Allez, ce matin, on va vous proposer de tester vos connaissances avec un petit jeu autour de la démocratie, puisque c'est sa journée mondiale, on y reviendra tout à l'heure. Alors faites-vous citer un pays et devinez, est-ce une démocratie ou non? Vous pouvez aussi prendre une carte du monde et puis mettre le doigt sur un pays et vous dire si c'est oui ou non une démocratie. Pour cela, petit rappel de la définition. Une démocratie, c'est un pays où les citoyens votent librement, où il y a plusieurs partis et une liberté d'expression. Si pour certains pays, la réponse est facile, vous verrez que pour certains, il y a un débat possible et vous vous prendrez peut-être même au jeu d'aller vous informer un peu plus sur les régimes en place dans divers pays. En attendant, laissez reposer vos oreilles avec la musique qui vous réveille ce matin au son du grille-pain.

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6: Bonjour, plusieurs professions prévoient des mobilisations partout en France ce mardi 15 septembre, parmi elles les policiers, mais également les salariés du secteur de la santé ou de l'énergie, ceux de l'enseignement supérieur ou encore les étudiants. Un parent d'élève est en garde à vue après avoir menacé de mort la principale et un surveillant du collège de la commune d'Aisines en Gironde, dans l'agglomération de Bordeaux. Le procureur de la République de Bordeaux explique avoir été saisi par les services de l'éducation nationale. Ce père de famille s'est introduit dans le collège pour se plaindre de réprimande d'un surveillant à l'encontre de sa fille dans la matinée. Il a été interpellé hier après-midi. Le Centre national de gestion de la fonction publique hospitalière a démenti les soupçons de fraude au concours de médecine. Une lettre anonyme apparue en juin affirmait que des sujets et grilles de correction avaient circulé avant les épreuves de l'internat. Le pape Léon XIV a abrogé la réduction des salaires des cardinaux et hauts responsables du Vatican. En mars 2021, le pape François avait diminué de 10% ceux des cardinaux et de 8% ceux des hauts responsables des dicastères, les ministères du Vatican. Cette mesure d'austérité avait été prise pour apaiser les finances du Saint-Siège, frappé de plein fouet par la crise sanitaire du Covid-19 dans un contexte de déficit chronique. Les États-Unis disposent d'armes déployées en orbite, annonce l'US Space Force, la branche des armées américaines dédiée à l'espace. Elle confirme pour la première fois la présence de telles capacités militaires dans l'espace. La nature de ces armements n'est pas précisée. C'est la fin de ce flash, une très bonne journée à notre écoute.

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1: Voici ma sélection télé pour ce mardi. Nous sommes le 15 septembre avec ce soir sur TF1 Koh-Lanta All-Stars, présenté par Denis Brognard. 23h30, télé-réalité, ma mère, ton père. Sur France 2, Sauvons nos forêts, émission spéciale présentée par Léa Salamé et Hugo Clément. Sur France 3, La Stagiaire, série française inédite avec Michel Bernier. Sur M6, la série 911, série américaine inédite. Sur W9, les 20 chansons de Céline Dion préférées des Français à 21h25, série documentaire. Sur TFX, Captain Marvel avec Brie Larson, film. Vous retrouverez ce soir sur ces stars Mystère à Saint-Tropez, film avec Benoît Poulvord et Christian Clavier. Sur Novo 19, Le Bazar de la Charité, la série avec Audrey Fleurot et Julie Debonat. Autre série sur TF1, série film Camping Paradis avec Laurent Ournac. Et enfin sur Sister, le film Edge of Tomorrow, film américain avec Tom Cruise. Bon zapping!

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1: Bonjour, aujourd'hui 15 septembre, nous fêtons les Rolands. C'est aussi la journée internationale de la démocratie, la journée internationale pour la liberté de l'instruction et la journée mondiale du lymphome. C'est le 15 septembre 1946 que naissait Ola Brankert, le batteur du groupe ABBA, décédé en mars 2008. Joyeux anniversaire à Pierre Bonte, né le 15 septembre 1932, à Carmen Mora, né en 1945, à Oliver Stone et Tommy Lee Jones, né en 1946, à la reine consort d'Espagne, Letizia Ortiz, née en 1972, à l'accordéoniste Damien Poyard, né en 1979, à Harry, prince de Galles, né en 1984, et à Camélia Jordana, née le 15 septembre 1992. C'est aussi le 15 septembre 2012 que nous quittait Pierre Mondi, né en février 1925, et en 2020, Moussa Traoré, président de la République malienne de 1968 à 1991. Il était né en septembre 1936. Le 15 septembre 1830, la première ligne régulière de chemin de fer est inaugurée entre Liverpool et Manchester. En 1949, Konrad Adenauer devient le premier chancelier de la RFA. En 1971, le lieutenant Colombo fait sa première apparition au petit écran dans un épisode dirigé par Steven Spielberg, alors âgé de 19 ans. En 2008, la banque Lehman Brothers fait faillite. Enfin, le 15 septembre 2021, la formation de l'alliance AUKUS entre l'Australie, les États-Unis et le Royaume-Uni occasionne la rupture unilatérale par l'Australie d'un contrat de 12 sous-marins avec le groupe industriel français Naval Group, générant une importante crise diplomatique. Le dicton du jour, à la Saint-Roland, tourne le vent. Demain, vous pensez à fêter les

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6: Bonjour, plusieurs professions prévoient des mobilisations partout en France ce mardi 15 septembre, parmi elles les policiers mais également les salariés du secteur de la santé ou de l'énergie, ceux de l'enseignement supérieur ou encore les étudiants. Un parent d'élève est en garde à vue après avoir menacé de mort la principale et un surveillant du collège de la commune d'Aisines en Gironde, dans l'agglomération de Bordeaux. Le procureur de la République de Bordeaux explique avoir été saisi par les services de l'éducation nationale. Ce père de famille s'est introduit dans le collège pour se plaindre de réprimande d'un surveillant à l'encontre de sa fille dans la matinée. Il a été interpellé hier après-midi. Le Centre national de gestion de la fonction publique hospitalière a démenti les soupçons de fraude au concours de médecine. Une lettre anonyme apparue en juin affirmait que des sujets et grilles de correction avaient circulé avant les épreuves de l'internat. Le pape Léon XIV a abrogé la réduction des salaires des cardinaux et hauts responsables du Vatican. En mars 2021, le pape François avait diminué de 10% ceux des cardinaux et de 8% ceux des hauts responsables des dicastères, les ministères du Vatican. Cette mesure d'austérité avait été prise pour apaiser les finances du Saint-Siège frappées de plein fouet par la crise sanitaire du Covid-19 dans un contexte de déficit chronique. Les États-Unis disposent d'armes déployées en orbite, annonce l'US Space Force, la branche des armées américaines dédiée à l'espace. Elle confirme pour la première fois la présence de telles capacités militaires dans l'espace. La nature de ces armements n'est pas précisée. C'est la fin de ce flash, une très bonne journée à notre écoute.
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2: Et en ce mardi 15 septembre, bonne fête aux Roland. Les béliers, faites le maximum pour mener rondement vos affaires. Les taureaux, vous devrez adopter une vision des choses différente. Gémeaux, les réactions de votre partenaire peuvent enrichir votre vision des choses. Cancer, vous êtes prêt à transformer chaque défi en véritable opportunité de progression. Les lions, audace, esprit compétitif, volonté de réussir formeront un cocktail explosif. Les vierges, vous allez trouver un terrain d'entente qui ouvrira la porte à la concrétisation d'un projet familial. Balance, rien ne sera facile, mais les obstacles auront un effet stimulant sur vous. Les scorpions, vous avancerez avec une énergie plus vive. Les sagittaires, vous avez entre vos mains toutes les cartes pour mener à bien les projets que vous comptez réaliser. Capricorne, changez de fusil d'épaule si vous êtes seul. Les Verseaux, chaque difficulté réveillera votre sens de la compétition et renforcera votre détermination. Enfin, les poissons, vous devrez foncer et surprendre vos concurrents par la rapidité de vos réactions. Bonne journée et à demain!

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2: Bonjour, plusieurs professions prévoient des mobilisations partout en France ce mardi 15 septembre, parmi elles les policiers mais également les salariés du secteur de la santé ou de l'énergie, ceux de l'enseignement supérieur ou encore les étudiants. Un parent d'élève est en garde à vue après avoir menacé de mort la principale et un surveillant du collège de la commune d'Aisines en Gironde dans l'agglomération de Bordeaux. Le procureur de la République de Bordeaux explique avoir été saisi par les services de l'éducation nationale. Ce père de famille s'est introduit dans le collège pour se plaindre de réprimande d'un surveillant à l'encontre de sa fille dans la matinée. Il a été interpellé hier après-midi. Le Centre national de gestion de la fonction publique hospitalière a démenti les soupçons de fraude au concours de médecine. Une lettre anonyme apparue en juin affirmait que des sujets et grilles de correction avaient circulé avant les épreuves de l'internat. Le pape Léon XIV a abrogé la réduction des salaires des cardinaux et hauts responsables du Vatican. En mars 2021, le pape François avait diminué de 10% ceux des cardinaux et de 8% ceux des hauts responsables des dicastères, les ministères du Vatican. Cette mesure d'austérité avait été prise pour apaiser les finances du Saint-Siège frappé de plein fouet par la crise sanitaire du Covid-19 dans un contexte de déficit chronique. Les États-Unis disposent d'armes déployées en orbite, annonce l'US Space Force, la branche des armées américaines dédiée à l'espace. Elle confirme pour la première fois la présence de telles capacités militaires dans l'espace. La nature de ces armements n'est pas précisée. C'est la fin de ce flash, une très bonne journée à notre écoute.
3: La météo pour ce mardi 15 septembre, l'anticyclone règne sur le pays avec du soleil qui domine au nord comme au sud. Les températures pour ce mardi matin, 13 degrés pour Strasbourg et Lyon, 16 degrés pour Paris, Brest et Cherbourg, 16 également pour Lille, 16 degrés à Toulouse, 17 à Bordeaux et Biarritz, 18 à Nice et Perpignan. Et pour ce mardi après-midi, 19 degrés sur la Bretagne, 20 degrés sur la Normandie, 25 sur les Hauts-de-France, 26 degrés pour la Corse, 27 en Alsace, 28 degrés sur la Côte d'Azur et autour du Golfe du Lion, 29 en région parisienne, 30 degrés sur la vallée du Rhône et le centre Val de Loire et jusqu'à 32 degrés en Occitanie. 17 à Bordeaux et Biarritz, 18 à Nice et Perpignan. Et pour ce mardi après-midi, 19 degrés sur la Bretagne, 20 degrés sur la Normandie, 25 sur les Hauts-de-France, 26 degrés pour la Corse, 27 en Alsace, 28 degrés sur la Côte d'Azur et autour du Golfe du Lion, 29 en région parisienne, 30 degrés sur la vallée du Rhône et le centre Val de Loire et jusqu'à 32 degrés en Occitanie.

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1: Et en ce mardi 15 septembre, bonne fête aux Roland. Les béliers, faites le maximum pour mener rondement vos affaires. Les taureaux, vous devrez adopter une vision des choses différente. Gémeaux, les réactions de votre partenaire peuvent enrichir votre vision des choses. Cancer, vous êtes prêt à transformer chaque défi en véritable opportunité de progression. Les lions, audace, esprit compétitif, volonté de réussir, formeront un cocktail explosif. Les vierges, vous allez trouver un terrain d'entente qui ouvrira la porte à la concrétisation d'un projet familial. Balance, rien ne sera facile, mais les obstacles auront un effet stimulant sur vous. Les scorpions, vous avancerez avec une énergie plus vive. Les sagittaires, vous avez entre vos mains toutes les cartes pour mener à bien les projets que vous comptez réaliser. Capricorne, changez de fusil d'épaule si vous êtes seul. Les Verseaux, chaque difficulté réveillera votre sens de la compétition et renforcera votre détermination. Enfin, les poissons, vous devrez foncer et surprendre vos concurrents par la rapidité de vos réactions. Bonne journée et à demain!

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Bienvenue dans le château des pépites. Les châtelains vous embarquent aujourd'hui dans un nouveau voyage musical. Un voyage à travers les chansons qui ont marqué nos vies

années 80, qui a marqué son époque par son thème audacieux et sa mélodie accrocheuse. Puis direction la Scandinavie, avec Fráli Pólipi et leur magnifique « Shouldn't have to be like that » sorti en 1970.

0: Château des pépites, chaque chanson cache un souvenir. Et certaines pépites reviennent nous surprendre au détour d'un refrain. Bienvenue dans le tube du grenier. Aujourd'hui, retour sur une chanson qui a marqué la fin des années 70.
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0: Interprétée par Robert Charlebois, ce titre permet à l'artiste québécois de conquérir un large public francophone. Avec son mélange unique de rock, de variété et de poésie, Robert Charlebois apporte une fraîcheur nouvelle à la chanson française.
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0: Séduit par sa sincérité, son énergie et son refrain immédiatement mémorisable, une chanson d'amour passionnée qui reste aujourd'hui encore l'un des titres.

0: Le Château des Pépites poursuit son voyage et nous ouvre maintenant les portes d'une décennie haute en couleurs. Les années 80. Une époque où les radios diffusaient des refrains devenus légendaires, où les synthétiseurs régnaient en maître et où chaque chanson semblait raconter une histoire.
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0: Chaque chanson cache un souvenir. Pour débuter cette sélection, retrouvons Félix Gray avec La Gitane. Sorti en 1988, ce titre devient rapidement l'un des plus grands succès de l'artiste marseillais. Avec son ambiance méditerranéenne, son histoire d'amour passionnée et sa mélodie immédiatement reconnaissable, La Gitane s'impose comme l'une des chansons marquantes de la fin des années 80. Puis direction les pistes de danse internationale, avec Baltimora et son incontournable Tarzan Boy. Sorti en 85, ce tube italien devient un phénomène mondial grâce à son célèbre cri d'ouverture et son énergie irrésistible. Encore aujourd'hui, il reste l'un des hymnes les plus emblématiques des années 80. Et pour terminer cette étape de notre voyage, retrouvons François Valéry.

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1: Voici ma sélection télé pour ce mardi. Nous sommes le 15 septembre avec ce soir sur TF1 Koh-Lanta All-Stars, présenté par Denis Brognard. 23h30, télé-réalité, ma mère, ton père. Sur France 2, Sauvons nos forêts, émission spéciale présentée par Léa Salamé et Hugo Clément. Sur France 3, La Stagiaire, série française inédite avec Michel Bernier. Sur M6, la série 911, série américaine inédite. Sur W9, les 20 chansons de Céline Dion préférées des Français à 21h25, série documentaire. Sur TFX, Captain Marvel avec Brie Larson, film. Vous retrouverez ce soir sur ces stars Mystère à Saint-Tropez, film avec Benoît Poulvord et Christian Clavier. Sur Novo 19, Le Bazar de la Charité, la série avec Audrey Fleurot et Julie de Bonnat. Autre série sur TF1, série film Camping Paradis avec Laurent Ournac. Et enfin sur Sister, le film Edge of Tomorrow, film américain avec Tom Cruise. Bon zapping!
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2: Bonjour, Football Ligue 2, excellente opération hier soir pour le Red Star qui s'est imposé à domicile face à Metz 1-0 et remonte à la 4e place du classement. Il s'agit de la première défaite de la saison pour les Lorrains, 6e. Ligue 1, le résultat de Lille-PSG est acquis, mais les réactions suscitées par cette rencontre connaissent un prolongement disciplinaire. Selon le quotidien L'Équipe, Olivier Létang est convoqué devant la commission de discipline de la Ligue de football professionnel. Le président du LOSC devra répondre de son comportement à la suite de ce match nul. Cette convocation intervient après une saisine du Conseil national de l'éthique. L'instance considère que le dirigeant lillois a manqué aux obligations d'exemplarité et de respect inscrite dans la charte d'éthique du football. Tennis, alors que le deuxième tour de la Coupe Davis se déroulera vendredi et samedi contre la France à Québec, les Canadiens ont reçu une mauvaise nouvelle hier avec l'annonce du forfait de Gabriel Diallo, qui devait être le numéro 2 de l'équipe. Le joueur de bientôt 25 ans, classé au 125e rang mondial, poursuit sa convalescence suite à sa blessure à la jambe survenue lors de son deuxième tour au Masters 1000 de Montréal début août, qui l'a contraint à également renoncer à l'US Open. Tennis toujours issu des qualifications, Carole Monet est tombée au premier tour du WTA 500 de Guadalajara hier face à l'ancienne gagnante de l'US Open, Sloane Stephens. La Française s'est inclinée sur le score de 6-4, 7-6 après 1h49 de jeu. Rugby, fin du suspense à La Rochelle, Ronan O'Gara a enfin prolongé son contrat avec le Stade Rochelais. Le coach irlandais de 49 ans, dont le bail courait jusqu'en juin prochain, a signé un nouveau contrat jusqu'en juin 2031. C'est la fin de ce Flash Sport, une très bonne journée à toutes et à tous.

Bonjour, aujourd'hui 15 septembre, nous fêtons les Roland. C'est aussi la journée internationale de la démocratie, la journée internationale pour la liberté de l'instruction et la journée mondiale du lymphome. C'est le 15 septembre 1946 que naissait Ola Brankert, le batteur du groupe ABBA, décédé en mars 2008. Joyeux anniversaire à Pierre Bont, né le 15 septembre 1932, à Carmen Mora, né en 1945, à Oliver Stone et Tommy Lee Jones, né en 1946, à la reine consort d'Espagne, Letizia Ortiz, née en 1972, à l'accordéoniste Damien Poyard, né en 1979, à Harry, prince de Galles, né en 1984, et à Camélia Jordana, née le 15 septembre 1992. C'est aussi le 15 septembre 2012 que nous quittait Pierre Mondi, né en février 1925, et en 2020, Moussa Traoré, président de la République malienne de 1968 à 1991. Il était né en septembre 1936. Le 15 septembre 1830, la première ligne régulière de chemin de fer est inaugurée entre Liverpool et Manchester. En 1949, Konrad Adenauer devient le premier chancelier de la RFA. En 1971, le lieutenant Colombo fait sa première apparition au petit écran dans un épisode dirigé par Steven Spielberg, alors âgé de 19 ans. En 2008, la banque Lehman Brothers fait faillite. Enfin, le 15 septembre 2021, la formation de l'alliance AUKUS entre l'Australie, les États-Unis et le Royaume-Uni occasionne la rupture unilatérale par l'Australie d'un contrat de 12 sous-marins avec le groupe industriel français Naval Group, générant une importante crise diplomatique. Le dicton du jour, à la Saint-Roland, tourne le vent, demain, vous pensez à fêter les

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7: Bonjour à toutes et tous. Il est midi 10h sur RCL. Voici le flash info du Nord Gironde. À Galgon, France Service prépare une permanence fiscale demain, mercredi 16 septembre. Les habitants pourront rencontrer des agents des impôts pour leur démarche, avec une nouvelle date déjà annoncée en octobre. À Saint-André-de-Cubzac, les Journées européennes du patrimoine démarrent aujourd'hui et se poursuivent jusqu'à samedi. Au programme, Notre-Dame de Paris en vedette, avec exposition, visite libre, animation de la microfolie et visite guidée. Côté Libourne, le patrimoine se prépare aussi avec des visites annoncées dimanche au Liburnia, l'occasion de découvrir les coulisses du théâtre et la nouvelle saison culturelle. Sur les cours d'eau, vigilance verte ce matin sur le secteur Gironde, Adour, Dordogne. Sont notamment suivis Libourne sur la Dordogne, Coutras sur la Dronne, Abzac sur l'Isle et Périssac sur la Seille. Restez avec nous sur RCL. L'info locale continue.
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Bonjour en football Ligue 2, excellente opération hier soir pour le Red Star qui s'est imposé à domicile face à Metz 1-0 et remonte à la quatrième place du classement. Il s'agit de la première défaite de la saison pour les Lorrains, sixième. Ligue 1, le résultat de Lille PSG est acquis, mais les réactions suscitées par cette rencontre connaissent un prolongement disciplinaire. Selon le quotidien L'Équipe, Olivier Létang est convoqué devant la commission de discipline de la Ligue de football professionnel. Le président du LOSC devra répondre de son comportement à la suite de ce match nul. Cette convocation intervient après une saisine du Conseil national de l'éthique. L'instance considère que le dirigeant lillois a manqué aux obligations d'exemplarité et de respect inscrites dans la charte d'éthique du football. Tennis, alors que le deuxième tour de la Coupe Davis se déroulera vendredi et samedi contre la France à Québec, les Canadiens ont reçu une mauvaise nouvelle hier avec l'annonce du forfait de Gabriel Diallo, qui devait être le numéro 2 de l'équipe. Le joueur de bientôt 25 ans, classé au 125e rang mondial, poursuit sa convalescence suite à sa blessure à la jambe survenue lors de son deuxième tour au Masters 1000 de Montréal début août, qui l'a contraint à également renoncer à l'US Open. Tennis toujours issu des qualifications, Carole Monnet est tombée au premier tour du WTA 500 de Guadalajara hier face à l'ancienne gagnante de l'US Open, Sloane Stephens. La Française s'est inclinée sur le score de 6-4, 7-6 après 1h49 de jeu. Rugby, fin du suspense à La Rochelle, Ronan O'Gara a enfin prolongé son contrat avec le Stade Rochelet. Le coach irlandais de 49 ans, dont le bail courait jusqu'en juin prochain, a signé un nouveau contrat jusqu'en juin 2031. C'est la fin de ce Flash Sport, une très bonne journée à toutes et à tous.

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2: Alors, j'ai rechargé à fond les batteries de notre grande machine à remonter le temps et je vous amène directement en 1973 avec The Silhouettes Get a Job.

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1: Et comme l'année 1973 a l'air de nous plaire, eh bien on va continuer encore quelques minutes, 2 minutes et 44 secondes précisément, avec The Five Satins to the Ashley.

Le pop rock n'en était qu'à ses balbutiements. Je vous ramène dans les années 70, puisque c'est le thème de cette émission, évidemment. Story Cube 1970. Je vous ramène en 1970, donc à San José, où s'est formé le groupe The Doobie Brothers. Voici en 1972, Listen to the Music.

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1: Allez, cadeau, je suis certain que pour beaucoup d'entre vous, les souvenirs vont remonter de suite à la surface. En 73 encore, bah oui, décidément, on a du mal à en sortir. Voici les Stones, Angie.

0: Alors, figurez-vous que Ricky Shane a obtenu le plus grand succès de sa carrière en 1971 avec ce même titre Mami Blue, mais en version allemande. En effet, c'est en Allemagne qu'il a vraiment fait une carrière et qu'il a eu du succès. Ce garçon était né d'un père libanais et d'une mère française. Il a grandi au Liban. Il est arrivé à Paris avec sa mère à l'âge de 15 ans. Et là, il avait la bonne idée d'apprendre le chant pendant 2 ans. Et il s'est ensuite installé en Italie. Et il est allé en Allemagne en 1966. Il a fait carrière un peu dans le cinéma et surtout beaucoup dans la chanson. Il est devenu, en raison de son physique et de son look, l'idole des adolescents de l'époque. Voyez-vous, qui l'eût cru ?
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0: Allez, pas de lait aujourd'hui.

Je sais, j'ai empiété un peu sur le Story Cube 60 puisque cette version d'Herman Sermitt a été logiquement enregistrée en 1966. Et bien tant pis, les bons tubes ont toujours leur place dans Story Cube 70. Voici les Carpenters.

0: Le genre de musique qui devrait être remboursé par la Sécu, qu'est-ce que ça fait du bien ?
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0: Alors, ce qui est bien dans cette musique des années 1970, c'est qu'il y avait une multitude de styles différents qui s'y côtoyaient. Et nous allons changer complètement de style dans cette émission, puisque maintenant, voici Boney M et Daddy Cool. She's crazy like a fool.

Souvenez-vous, en 1974, il y avait une chanteuse, Patricia Louise Holt. Elle était plus connue sous le nom de Patti LaBelle. Elle était chanteuse, mais aussi actrice. Elle était née à Philadelphie. Elle a connu un succès international grâce à ceci, Lady Marmalade.

Elles sont nombreuses, les chanteuses, à avoir connu du succès dans les années 1970. Bon, la chanteuse anglaise Tina Charles, c'était dans la deuxième moitié des années 70. I love to love.

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1: Le public du monde entier, dont nous bien sûr l'avons découvert dans les années 1970 avec sa reprise du tube d'Elton John Your Song, mais aussi avec cette chanson Me and Mrs. Jones, voici Billy Paul.

Terry Jack, pour sa part, lui, c'est avec la reprise que nous allons écouter du moribond de Jacques Brel, Season in the Sun, que nous l'avons découvert en 1974.

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2: En tant qu'amateur de ce style musical, voici une chanson que j'apprécie particulièrement, Dolly Parton, Jolene.

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2: Et nous sommes en 1970 avec Lynn Anderson. La chanson a été reprise par plein d'interprètes de country music. Voici Rose Garden.

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1: Allez, tiens, je vais vous parler d'un groupe canadien. On va l'écouter également. C'était en 1970. Le groupe est un groupe de rock. Il a connu la célébrité à la fin des années 60 et au début des années 70, notamment avec ce titre, American Woman, The Guest Who.

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Bonjour, aujourd'hui 15 septembre, nous fêtons les Roland. C'est aussi la journée internationale de la démocratie, la journée internationale pour la liberté de l'instruction et la journée mondiale du lymphome. C'est le 15 septembre 1946 que naissait Ola Brankert, le batteur du groupe ABBA, décédé en mars 2008. Joyeux anniversaire à Pierre Bont, né le 15 septembre 1932, à Carmen Mora, né en 1945, à Oliver Stone et Tommy Lee Jones, né en 1946, à la reine consort d'Espagne Letizia Ortiz, né en 1972, à l'accordéoniste Damien Poyard, né en 1979, à Harry, prince de Galles, né en 1984, et à Camélia Jordana, né le 15 septembre 1992. C'est aussi le 15 septembre 2012 que nous quittait Pierre Mondy, né en février 1925, et en 2020, Moussa Traoré, président de la République malienne de 1968 à 1991. Il était né en septembre 1936. Le 15 septembre 1830, la première ligne régulière de chemin de fer est inaugurée entre Liverpool et Manchester. En 1949, Konrad Adenauer devient le premier chancelier de la RFA. En 1971, le lieutenant Colombo fait sa première apparition au petit écran dans un épisode dirigé par Steven Spielberg, alors âgé de 19 ans. En 2008, la banque Lehman Brothers fait faillite. Enfin, le 15 septembre 2021, la formation de l'alliance AUKUS entre l'Australie, les États-Unis et le Royaume-Uni occasionne la rupture unilatérale par l'Australie d'un contrat de 12 sous-marins avec le groupe industriel français Naval Group, générant une importante crise diplomatique. Le dicton du jour, à la Saint-Roland, tourne le vent. Demain, vous pensez à fêter les

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1: Voici ma sélection télé pour ce mardi. Nous sommes le 15 septembre avec ce soir sur TF1 Koh-Lanta All-Stars, présenté par Denis Brognard. 23h30, télé-réalité, ma mère, ton père. Sur France 2, Sauvons nos forêts, émission spéciale présentée par Léa Salamé et Hugo Clément. Sur France 3, La Stagiaire, série française inédite avec Michel Bernier. Sur M6, la série 911, série américaine inédite. Sur W9, les 20 chansons de Céline Dion préférées des Français à 21h25, série documentaire. Sur TFX, Captain Marvel avec Brie Larson, film. Vous retrouverez ce soir sur ces stars, Mystère à Saint-Tropez, film avec Benoît Poulvord et Christian Clavier. Sur Novo 19, Le Bazar de la Charité, la série avec Audrey Fleurot et Julie de Bonnat. Autre série sur TF1, série film Camping Paradis avec Laurent Ournac. Et enfin sur Sister, le film Edge of Tomorrow, film américain avec Tom Cruise. Bon zapping!

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